0: Attention,
1: c'est la fin. Qu'est-ce que t'en penses, Daniel?
0: C'est la fin.
2: Ah zut.